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0: J'ai vraiment eu l'amour de faire la radio. Donc en 2001 jusqu'en 2005, donc j'ai créé ma propre station radio, mais ça couvrait seulement que le village.
1: Oui. Sanankoroba.
0: Voilà, Sanankoroba. Exactement. Yeah.
1: So he says literally like for the love of the music, he started his radio from 2001 till 2005, his own radio station, but it covers only his village, Sanankoroba. C'est autour de Bamako.
0: Ouais. C'est à 25 km de Bamako.
1: Yeah, it's 25 kilometers from Bamako in Mali. Yeah.
2: Could you ask him if you could tell us a little bit about the Balani Fu sound, or like, what is it?
1: Il veut vraiment une explication du Balani Fu. C'est quoi en fait?
0: Exactement. Le nom Balani, ça c'est un instrument au Mali, un instrument traditionnel.
1: Balani, c'est un instrument
0: traditionnel. Okay.
1: So the style Balani Fu, it's composed into so towards like Fu, it's like crazy, but Balani, it means instrument. Il est comment cet instrument?
2: C'est like comme a wooden instrument.
0: C'est comme un xylophone.
1: Ah, xylophone, it's like a xylophone actually.
0: Mais ça se joue avec deux baguettes.
1: Deux baguettes, c'est exactement un xylophone.
0: Exactement.
1: C'est avec des calabashes et des,
0: exactement.
1: Et des bâtons en... Comment on appelle ça, des bâtons,
0: des baguettes,
1: non, je veux dire les bâtons que tu tapes, c'est en bois.
0: C'est ça.
1: Yeah, it's literally like a balafon. C'est comme le balafon.
0: Exactement.
1: Aussi. Yeah, it's like a balafon instrument, composed in wood, wood bars and also calabash to amplify the sound, and with the sticks, they played with the sticks. Mm-hmm. That's what he said. Balani, it's an instrument.
0: Yeah. Déjà ça, c'est l'instrument où
1: j'ai expliqué.
0: Ok. Donc, ce balani, avant, on le jouait dans toutes les cérémonies au Mali.
1: Yeah, the balani, the instruments we played in the whole ceremonies in Mali. Actually, that's what he explained. So, in any kind of celebration, we're gonna play it for sure.
0: Donc, les Maliens ne connaissaient pas l'électronique.
1: The Mali crowd didn't know what is electronic music actually. Mm. They used to know just really traditional, what is really something really big in Africa, I want to say.
0: Yep. Donc moi j'ai pensé faire venir ce balani en musique en électronique.
1: He started thinking, how can I bring this traditional instrument or this traditional rhythmic into electronic music actually? Mm. And mix it with electronic music in the with the technology, let's say, or a computer. C'est ça que t'as fait, c'est que t'as mélangé l'instrument avec l'électronique dans l'ordinateur, etc.
0: Ouais.
1: Et t'as déjà enregistré ou pas?
0: Ouais, j'ai beaucoup enregistré.
1: Enregistré des gens qui jouent ça ou c'est toi qui joues?
0: Moi, je joue, les gens jouent.
1: Tu joues le balani toi-même ou pas?
0: Le balani traditionnel?
1: Ouais.
0: Non.
1: Non, tu joues pas.
0: Non.
1: Tu ramènes les gens pour enregistrer.
0: C'est ça.
1: Ok. He always brings like people knowing how to play that instruments and he records them to put over it like drums mm-hmm. actually drum machine like any drums electronic in laptop etc.
0: Voilà donc. C'est raison pour laquelle le balani chaud. Donc comme
1: le balani fou ou le balani chaud.
0: Oui, il y a le balani fou.
1: Le balani fou.
0: Voilà, il y a le balani chaud parce que balani fou, ça c'est le nom de mon album.
1: Yeah, balani fou is his name of the album and also style, like the genre that he created. Le balani chaud, c'est la radio.
0: Non, le balani chaud, ça c'est le balani modernisé.
1: Chaud, ça veut dire chaud comme la chaleur.
0: Hein? Ouais, ouais.
1: Ouais, balani chaud, like hot balani. That's what he created on that. It's the style he thinks, mm-hmm. but the name. So we were mistaken maybe.
2: Yeah.
1: So the album is called Balani Fu, and the genre is balani chaud, hot balani.
2: Okay.
1: That's exactly what is the name. Yeah.
2: Cool.
0: Donc avec l'électronique. On joue jusqu'à 180 BPM.
1: 180.
0: Oui.
1: So when he started playing that music actually, and creating it, he started playing it with high BPMs,
2: mm-hmm.
1: and it created this kind of 180 BPM. You know what is 180 BPM?